Alors, salut tout le monde, bienvenue à La Croche-Oreille, une émission diffusée sur le ruissellement Pinode. Je vous propose ce soir une archive sonore, une émission diffusée en octobre 2017, au cours de laquelle était proposée une compilation intitulée Imaginary Landscape, New Electronic Music. Compilation inspirée des travaux de John Cage, parue celle-là, la compilation en 1989. Et vous allez voir à l'écoute une compilation qui conserve toute sa pertinence, toute son actualité. Alors, bonne écoute.

Alors, cette compilation, ce soir, elle est inspirée d'un travail que réalise une œuvre, je devrais dire, que réalise John Cage en 1939, une œuvre composée qui s'intitule Imaginary Landscape No. 1. C'est une œuvre pour deux tourne-disques, un piano préparé et des percussions. Cage inaugurant de la sorte le mouvement de la musique électronique en direct. En tout cas, s'il n'est pas le premier, il est parmi les premiers instigateurs. Alors, cet album comprend des enregistrements réalisés au festival Imaginary Landscape qui avait lieu en 89 au centre-ville de Manhattan. Il illustre à quel point la musique électronique a considérablement évolué à cette époque. Cette compilation qui a été publiée par l'étiquette Elektra Nonesuch en 89 est vraiment un bel échantillon des tendances de la musique électronique de cette époque. Alors, on parle de la fin des années 80. Et encore des créateurs sous l'influence de John Cage 50 ans plus tard. Alors, toutes ces créations ont été regroupées par le compositeur Nicholas Collins. L'album Imaginary Landscape se voulait à l'époque une illustration des nouvelles sonorités du quotidien, des sonorités combinant toutes sortes d'influences, de la musique du monde, du jazz et du rock and roll, mais tout ça filtré par de jeunes compositeurs ayant fait leurs études avec des artistes renommés à l'époque, déjà les David Tudor et Alvin Lucier, qui se retrouvent d'ailleurs sur cette compilation. Pour débuter, on écoute d'un seul trait, je dirais, quatre pièces tirées de cet album. Une première avec Alvin Lucier, une deuxième Christian Marclay, David Tudor et Mark Traill.

0: Alors, on vient d'entendre une pièce intitulée Simple Degradation Border. C'est tiré de l'album de la compilation Imaginary Landscape New Music Electronic que je vous fais entendre ce soir. C'était précédé dans l'ordre la première pièce d'Alvin Lucier qui s'intitulait Music for Alpha Wave. Vous avez reconnu Christian Marclay, elle travaille avec ses platines, une pièce intitulée Black Stucco. Et enfin, David Tudor, un extrait de pièce qui s'intitule Dialecte. Alors, vous pouvez retrouver l'ensemble des pièces ou réécouter l'émission en balado sur le site lacrocheoreille.wordpress.com. Je vous invite à aller jeter un petit coup d'œil. Ce soir, je vous fais entendre des pièces en continu. Alors, c'est pas toujours évident de retenir, de faire le pont avec les intitulés. Alors, avant la pause, on écoute Laetitia Sonnet. Mis une pièce qui s'intitule What Happened. C'est l'histoire de sa vie qui commence. Elle nous raconte, son amie, cette histoire de vie qui commence plutôt calmement. C'est lu avec une voix régulière, mais vous allez entendre que ça devient progressivement érodé par des pannes électroniques, ce qui réduit l'histoire à une série de sons abstraits qui conservent tout de même une cadence dans la parole, même si la signification disparaît. Alors, lorsque la voix est reconstituée à la fin de la pièce, on est privé de certaines parties qu'on peut considérer comme des parties cruciales de cette histoire. Alors on écoute Laetitia Sonami, What Happened?
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変にこう、まあ、音楽用語で言うとシンコペーションっていうんですか、こう一つ一つがこう強弱に乗ってた。

Alors voilà, on est de retour. Je vous propose ce soir l'écoute d'une compilation réalisée en 1989 sous l'intitulé Imaginary Landscape, New Music Electronic. C'est un album regroupant des artistes autour de cette idée de paysage imaginaire. On a entendu tout à l'heure les David Tudor, Alvin Lucier, Laetitia Sonami. Et là, on va explorer encore avec des artistes qui, inspirés du compositeur John Cage, qui à l'époque, on parle de la fin des années 30, début des années 40, qui va utiliser le piano, des tonalités électroniques, deux tourne-disques comme instrument et des percussions, des cymbales pour être précis, pour créer ses premiers paysages imaginaires. Alors, je vous fais lecture de la réflexion de Nicholas Collins, qui est le commissaire de ce projet sonore, à propos de John Cage et de cette pièce intitulée Imaginary Landscape No. 1, qui date tout de même de 1939. Alors, j'ouvre les guillemets, c'est Nicholas Collins qui parle. Alors, il dit, au lieu d'utiliser l'un des instruments électroniques coûteux de l'époque, comme les ondes Martenot ou le Theremin, John Cage utilise un tourne-disque qui est un appareil plutôt abordable, jamais considéré comme un instrument qui pourrait théoriquement être joué par n'importe qui. Alors, avec un œil quasiment prophétique vers d'autres lieux de performance, Cage suggère que la pièce soit réalisée essentiellement pour diffusion, que les sons soient placé dans un paysage organisé d'une manière nouvelle et radicale qui imitait en quelque sorte la manière dont les sons existent dans la vie quotidienne plutôt que de les forcer à ressembler à une audition de vieux instruments. Alors, un peu comme Cage l'a plaidé dans son manifeste de 1937 qui s'intitule The Future of Music Credo. Alors, on écoute ensemble quatre pièces en continu. Une première pièce de Marianne Amacher, une seconde de Neil Rolnick, une pièce de Nicholas Collins, le commissaire et aussi compositeur, et enfin une quatrième pièce de Ron Kivila.

Alors, on vient d'entendre une pièce intitulée « Balkanisation ». C'est de l'artiste Neil Birolnik et précédait cette pièce, Marianne Amacher, un extrait de la pièce intitulée « Stain the Music Room ». Toujours en écoute de cette compilation qui s'intitule « Imaginary Landscape » produite en 1989. C'est pour dire comment ça a plutôt bien résisté à l'usure du temps. Alors, on poursuit, on écoute une pièce de Nicholas Collins qui s'intitule Real Electronic Music. Nicholas Collins qui a organisé, édité cette compilation. Ça sera suivi de Ron Kivila, extrait de Loose Cannon.

Alors voilà, on vient d'entendre une pièce de Ron Kivula qui s'intitule Loose Cannon. Alors, toujours à propos de cette compilation, le commentaire de Nicholas Collins, le réalisateur de la compilation Imaginary Landscape, il dit ceci, cet entrelacement de la technologie avec ses implications musicales et sociales a distingué cette pièce de John Cage de toute autre musique de l'époque. Alors il parle évidemment de la pièce Imaginary Landscape No. 1 réalisée par Cage en 1939. Alors, il poursuit, le paysage imaginaire de Cage était vraiment de la nouvelle musique qui allait donner naissance aux travaux de Pauline Oliveros, Steve Reich, Terry Riley, Philip Glass, Mariana Macher, Lamonte Young, David Tedder et leurs contemporains et étudiants. Alors, on peut dire que 1939 est la date de naissance de la live electronic music. Alors, c'est Nicholas Collins qui nous raconte cela. Alors, pour clore l'émission, on écoute une pièce de Shelley Hirsch et de David Weinstein. Ça s'intitule On the Swing. Alors, voilà, ça va compléter l'émission La Croche-Oreille pour ce soir. Je vous dis à la semaine prochaine. Puis, comme d'habitude, eh bien, soyez attentifs au son autour de vous.

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Bonne écoute. Bonjour, il est 19h12, on est le 12 août et je suis au nord du lac du Bourget, en Savoie, région qui s'appelle la Chautagne. Je suis juste au nord et là je me dirige vers le lac. Je suis parti d'un village qui s'appelle Chindrieux, où ma famille a une maison. Et je descends à pied au lac et il va y avoir l'éclipse. D'ailleurs elle devrait commencer là dans 10 minutes. Et donc le soleil, je descends au lac, je marche au sud, le soleil est donc à ma droite, à l'ouest. Et entre ma gauche, l'est, et ma droite, l'ouest, en passant par le sud, je devrais voir la lune. En tout cas, je me demande, parce qu'elle est absolument nulle part dans le ciel, et je me demande comment elle va faire pour passer devant le soleil. À arriver aussi vite là, parce que enfin, d'où elle va surgir. Alors est-ce qu'elle est cachée derrière le soleil et huit, elle passe devant? Est-ce qu'elle va bondir? Est-ce qu'elle est en retard? Est-ce qu'elle va pas venir? Est-ce qu'elle a oublié? Donc le soleil a rendez-vous avec la lune et donc j'attends et donc oui, alors ce que je vais faire avec les petits chiens, on va essayer de démarrer la barque, le moteur de la barque, pour aller sur le lac, pour voir ça depuis le lac. Ici, l'éclipse va être entre 90 et 95%. Qu'est-ce que ça veut dire 90 et 95%? Je veux dire, qu'est-ce que ça veut dire au niveau de l'effet? Est-ce que c'est quelque chose de très sensible? Ou moins sensible, juste un peu, enfin, je dirais, quelle pénombre il va y avoir. Et ça, on ne sait pas. Donc je suis dans une partie dégagée, là, le long d'une départementale. J'étais sur un chemin dans les marais, et maintenant je suis le long d'une départementale. Et dans le ciel, c'est toujours à l'ouest le soleil, qui descend tranquillement. Et partout ailleurs, rien. Pas d'astres de la nuit, pas de lune, pas de satellite terrestre. Alors peut-être au nord, je vais me retourner. Je vais me retourner, hop, je me retourne. Et non, il y a un nuage. Mais au nord, non, la lune n'a pas pris un chemin dérobé. Alors j'espère que ça a bien tombé, parce que le port où je vais, là où je vais démarrer peut-être cette barque, le port est à l'abri d'une pointe, d'une avancée, d'un petit isthme, et qui cache le soleil. À cette heure-là, il n'y a plus beaucoup de soleil au port, donc il faut que je démarre la barque et que j'aille un peu au large pour retrouver

C'est mon dernier jour ici, je repars demain matin. Et j'avais vraiment, vraiment envie de passer la fin de journée. C'est-à-dire maintenant, à la toute fin de journée, au lac, au bord du lac, au port où il y a un peu d'animation, il y a des restaurants, il y a des gens qui passent. Et puis, il y a une petite plage où on peut se baigner. On est tout au nord du lac et devant nous, les 18 km du lac qui s'étendent comme ça en longueur vers le sud. C'est une sorte de grand rectangle, ce lac, coincé entre la fin du Jura et le début des Alpes.

Alors, ouais, autre difficulté. Autre, je sais pas, pourquoi je dis autre. Difficulté, empêchement, problème. Hic. C'est que je suis avec la petite chien. Je suis avec la petite chien et la petite chien, elle se baigne pas. Elle nage pas et donc voilà, elle va pas. Parce que je pourrais, à la rigueur, si la barque démarre pas, c'est nager jusqu'au bout de la pointe et voilà, etc. Mais la petite chien, elle nage pas, elle vient pas, elle me suivra pas. Et comme par ici, ça fait un effet sur les animaux, bon, je vais pas la laisser toute seule sur la plage, avec peut-être ce truc là, c'est ce machin qui va lui arriver dessus et qu'elle va pas très bien comprendre. Donc je la garde avec moi et puis je veux vivre ça avec elle. Et mais je peux pas l'emmener dans l'eau quoi. Parce que je peux pas nager en la prenant sur mon ventre comme une loutre fait avec son déjeuner. Donc faudra solution de rechange ou aller chercher le soleil. Bah, je sais pas où je vais aller le chercher. Que je serai un peu coincé, donc peut-être ce qui me restera, ce sera l'ambiance générale, la lumière générale, l'horizon au sud, qu'est-ce qui va se passer entre 19h20, c'est-à-dire dans 2 minutes, hein. Donc dans 2 minutes, l'éclipse, ah non, c'est 27, pardon, c'est 27, donc c'est dans 10 minutes, dans 9 minutes. Dans 9 minutes, l'éclipse commence. Donc ça veut dire que la Lune commence à passer devant le Soleil. C'est quand même ça, une éclipse, non? Mais là, pour l'instant, elle est vraiment pas là. Mais vraiment pas. Elle est pas loin à l'est, elle est pas très haut au zénith. Elle est pas... Elle est peut-être cachée là par un toit de maison, mais ça veut dire qu'elle est vraiment basse. Ah oui, elle a calculé sa direction, sa trajectoire pour arriver bas, parce que le soleil va baisser aussi. Alors, comme ça, peut-être.

Là, la route a monté une petite butte et on redescend vers la voie ferrée qui passe le long du lac. On va traverser la voie ferrée, ça va légèrement remonter et après descente bien raide de quelques centaines de mètres jusqu'au port, jusqu'à l'eau. Alors la petite chien, bon, elle vient de manger, donc elle doit avoir soif. Bah, elle va boire au lac. Et bah, elle connaît bien ici. Hier, elle m'a même épaté. Je connais toutes les alternances de... Bon. Il n'y a carrément pas de lune. Bon, vous l'avez compris, j'ai fait un pari. J'ai fait un pari que plutôt que d'aller. Non, bah, vous ne pouvez pas le comprendre parce que. Ouais. Donc, ouais, parce que je disais, donc le lac, il est entre le début des Alpes et la fin du Jura. Donc il est entouré de montagnes. Hein, il est longé par des montagnes comme ça. Il est plutôt longé par des montagnes, parce qu'au nord et au sud, c'est des marais. Donc il est longé à l'est et à l'ouest par des montagnes qui tombent assez abruptes dans ce lac. Et donc quoi, ouais, bah, sur la façade, sur le côté ouest, non est du truc, c'est-à-dire côté Alpes, il y a plein d'endroits, des chemins, des clairières, des prés, des etc. etc. qui sont tout à fait propices à pouvoir observer de plein fouet, de plein pied, de plein œil, de plein nez. C'est comment dit-on, cette éclipse. Donc si je peux pas choper le bateau, ouais, j'ai pris, donc voilà, j'ai fait un pari que j'arriverai à démarrer le bateau. Si je ne démarre pas, je ne verrai pas l'éclipse en direct. Je la verrai en indirect. Mais bon, l'indirect, l'ambiance. Mais je devrais malgré tout, même si le soleil m'est caché sur ma droite à l'est, à l'ouest, la dyslexie, ça marche aussi avec les points cardinaux. Donc à l'ouest, peut-être que je verrai quand même, comment dire, passer la lune. La lune se diriger à la rencontre du soleil. Parce que c'est ça qui se passe, hein, on est bien d'accord. Que c'est la lune qui va au soleil, pas le soleil qui va à la lune.

0: Il y en a qui rentrent de la plage, il y a des cyclistes. Peut-être qu'ils vont, ils rangent dessus.
1: Vous voulez faire un petit tour de bateau?
2: Non. On va se baigner.
0: Tu veux faire un peu de bateau?
3: Non.
0: On a la réponse.
1: Ouais, non, demain.
0: Dans 3 minutes, ça commence. Franchement, je vois pas avec quoi ça peut commencer. Bon, un petit chien a bien chaud, là. Elle profite que je m'arrête pour immédiatement se caler à l'ombre, comme on dit.
1: En fait, il a fait une vidéo qui a fait le buzz.
0: Ouais, alors le lac est totalement. Le lac est totalement à la ombre. Le lac est totalement à la ombre. Je pensais trouver sur mon chemin le camion pizza. Mais non, c'était hier. Voilà, j'arrive au port, pas une grande animation, les gens prennent l'apéro à la plage, qui n'est plus une pizzeria, qui ne fait plus restaurant pizzeria, mais juste restaurant. C'est là où ma mère aimait bien commander une pizza végétarienne. Avec un supplément jambon. Ah ben, c'était les mêmes hier, c'était les mêmes. À la même place. Ils sont une dizaine. Cinquantenaire.
2: Ça m'en est la pluie la nuit, donc ça a été. Mais c'est vrai qu'il fait très chaud.
0: Bon, le bateau est là. On va aller à la plage pour que la petite chien. La petite chien, elle boive. La petite chien, elle boive. Il y a des gens que je connais là qui sont avec leur bébé, qui sont en train de ranger leurs affaires, qui vont rentrer à la maison. Est-ce que vraiment il y a eu une alerte éclipse? Rien n'est sûr. Salut.
1: Salut.
0: Ça va?
1: Ça va, oui.
0: Ouais, très bien. Très bien, je vais essayer de. Tiens, Rami, viens voir.
4: Elle est là-bas.
0: Bon, la petite chien va boire. Ouais. Voilà, donc son sport préféré. Elle est allongée dans le lac et elle lappe. C'est bon ça. Alors l'éclipse est commencée.
5: Ça bouge les mouchons là, ça craque.
1: Et ça
0: Ouais, ouais, boire un coup. Bah, je vais, moi, je vais essayer de démarrer le bateau parce qu'il y a une éclipse là.
3: Oui, ce soir, ouais.
0: Qui, bah, maintenant, là.
3: Ah, là, bah,
5: ah bon, c'est maintenant.
0: Là, dans une
3: moi,
0: minute.
3: Moi, j'ai pas les lunettes, alors.
5: Ah, c'est dans une minute.
0: Ouais. Ça, enfin, ça commence dans une minute et le point culminant, c'est dans une heure.
5: Ah, ok.
0: Mais le truc, c'est que le soleil est là derrière et la lune est absolument nulle part.
5: Voilà. Et donc
0: bah, normalement, c'est la lune qui passe derrière le soleil. Et donc, qu'est-ce qui va se passe? Qu'est-ce qui se passe?
5: Elle est où la lune?
3: Moi, j'ai pas de lunettes déjà pour regarder.
0: C'est annulé?
5: C'est... Je crois pas que ça se passe comme ça. T'as ouais. Des lunettes pour regarder?
0: Non.
3: Je crois
0: non. Mais je vais pas regarder. Je vais
5: regarder l'ensemble.
0: L'ensemble, tu vois là.
5: Oui, il faut pas fixer le point, quoi.
0: Non.
5: Ça peut brûler la rétine.
0: Ouais, c'est très. Donc, je vais essayer de démarrer le bateau.
3: Bon,
0: ben... ça vous dit un tour en bateau s'il démarre?
3: Hein? Ah, on a trop ça. T'as vu rien?
5: On va chez les valots.
3: Ah bah oui.
0: Non, chez les voisins.
5: Eh oui.
0: Enfin, ça, mais, voisins. Chez mes voisins pour encore jusqu'à demain. Ok. Eh ben bonne soirée.
3: Merci.
0: Alors, la petite chien, elle s'est trompée. Moi, je ne me suis pas trompé, j'ai très envie de me baigner. Mais je ne vais pas me baigner parce que... Pourquoi je ne vais pas me baigner? Parce que... parce que je vais essayer de démarrer le bateau.
6: Elisa, par contre, tu dois voir un instant de ce que tu comptes.
7: Non, ouais.
0: Viens. Viens, Rémi. Viens là. Ça marche pour toi, ça? Non, ça marche pas. Comment je vais faire? Je vais d'abord démarrer le bateau.
5: T'as besoin d'un coup de main?
0: Ouais.
5: Faut mettre le chien dans la barque?
0: Peux-tu?
5: Il a pas osé faire le grand saut?
0: Non, mais je crois qu'il a pas vu. Rami, viens. Rami, viens là, viens.
8: Alors, merveille.
5: Tu permets? Ne panique pas, ne panique pas.
0: Tout va bien, Rami, tout va bien.
8: Allez.
5: Hop là!
0: Voilà.
5: Oh là là.
0: Merci beaucoup.
5: Je te le tiens. Tu veux que je te le tienne?
0: Ah bah super. Hop. Merci.
5: Je te détache.
0: Non, je vais d'abord voir s'il démarre.
5: Ah.
0: Et ok, ouais. Oui, je vais voir s'il démarre. Ce n'est pas garanti. Merci beaucoup. Mais... Ah oui, d'accord, il n'y a pas le bouchon. Bon. Ok, donc je suis sur un bateau qui prend l'eau parce que il n'y a pas le bouchon.
5: Et il est où le bouchon? Il est déjà
0: qu'il y a... Je pense pas que ce soit ça.
3: La rame,
0: si.
3: Non, il n'y a pas un truc. Je le vois, le... Il y a un truc sous la rame, non? Non, c'est bon.
0: Écoute, là, il y a... Là, j'avais trouvé un bouchon. Là, sous la rame, tu dis?
3: Oui, là, à gauche. Ouais, sous celle-ci, c'est quoi?
0: Ah, oui. Il y en a un autre, là. Bah, celui-là a l'air de fonctionner.
5: C'est des bouchons de vin, quoi.
0: Ouais. C'est quoi? Ouais, Arte et Bio. Ok. Est-ce qu'il y a... Bon, allez, j'essaye ça.
5: Et la place des Valots, elle est où? Elle est en face?
0: Ah, je peux pas te dire. Okay. Là, c'est les deux pas. Explorer de part. Mais non les valeurs. Je sais même pas ce qu'ils ont comme bateau. Tu sais?
5: Bah, je sais qu'ils ont un bateau au garage, c'est pour ça que je me posais la question. Mais non, je par exemple un hors-bord, mais
0: alors, le cadenas. Le cadenas s'ouvre avec difficulté.
5: T'as besoin encore d'un coup de main ou
0: Non, ça va.
5: Ok.
0: Je vais voir si ça marche pas. Oui, pardon.
5: Et ben...
0: Non, si ça marche pas, on descendra de là. Hein, et on ira juste se baigner. Et merci.
5: Mais pas de soucis.
0: Ah.
5: Allez.
0: Bonne soirée.
5: Bonne soirée, ouais.
0: Ah, voilà, c'était pas la bonne clé. C'est évidemment pas la bonne clé. Alors, il est dit que la nourrice est là. Que la nourrice a un peu d'essence. Sort. On est complètement tout à l'heure. Hop. Peut-être l'inverse. Ouais. Voilà, ça c'est fait. Donc, le starter. Hein? Je sais pas. Starter là.

0: Avec un moteur de voiture, on est content deux fois, disait mon grand-père.
1: Ouais.
0: Quand on l'achète, puis quand...
1: Et puis quand ça marche. Et quand on le fout en l'air.
0: Vous avez l'amorçage? Vous avez l'essence dedans?
1: Ah oui, oui. Ah, mais j'ai pas amorcé, je suis con. Ah oui, merci. Et merci à votre grand-père. Ah bah ouais.

Ah, mais je suis con aussi. Là, j'ai tout faux, hein. J'ai tout faux parce que j'ai pas mis le coupe-circuit. Enfin, plutôt, j'ai pas... Il y a ça, évidemment, qu'il faut mettre, sinon... Ah, déjà...

0: occupée pour l'instant. Reste là, petit chien. Reste là. Hop, alors. Le truc, c'est qu'il y a un filin, un câble accroché au ponton et qui va jusqu'à la bouée qui permettra de récupérer les amarres arrière du bateau qui vont être de fait. Sous l'eau. Bon, normalement ça marche. Donc ça, j'en ai pas besoin, comme ça. C'est un mât. Donc, ça va, tiens.
1: Il est quelle heure? Il est quelle heure? Il est 41.
0: Bon, il n'y a toujours pas de lune. Par contre, je redémarre

Alors sur le moteur, il y a un entonchement, il y a une marche avant, une marche arrière, ce qui n'est pas négligeable. Donc je détache.

très bien. Jusque... Voilà, voilà. Voilà, ça fait longtemps que j'ai pas fait ça, moi. Merci.

On se dirige vers la sortie du port. Voilà, là ça sort. Ça fait très longtemps que j'ai pas fait ça, là, je sais plus comment on fait. Comment on conduit ça, l'inertie. Je suis censé vraiment aller lentement à la sortie. Il y a un paddle à une tribord. La petit chien elle regarde. Venir là. Allez, allez. Sur le lac, la petite chaîne est montée à côté de moi.

soleil est plein de voir, il est tout seul dans le ciel. Franchement, je vois pas de lune. Je suis plein sud, là c'est cap au sud. C'est cap au sud, je m'enfile le lac dans sa longueur. Le soleil est en train de descendre au nord-ouest du lac, la pointe nord-ouest du lac, vers le canal de Savière. Les montagnes sont toujours précipitées dans l'eau. Au fond, on distingue mal les belles donnes, on voit bien pas le grand marnier, le granier. Voilà. Et franchement, vu l'heure qu'il est, c'est-à-dire quelle heure il est, 19h47. Le truc, c'est dans une demi-heure. Hein. Le lac Mai, c'est dans une demi-heure. Alors, je vais couper là le moteur. Non, peut-être je vais aller un peu plus loin. J'ai raison, ça me fait le courant ou l'allure générale du lac. J'ai l'impression que l'allure générale du lac va m'amener. Me ramènera au nord. Bon allez, je suis pas mal là. Je suis pas mal. Je vais écoper en attendant l'éclipse. Je coupe le moteur. J'attrape les copes. Le cop est dans le coffre.

quand j'entrerai, ce sera trop tard. Ce sera trop tard pour se baigner. Non, ce sera trop tard. Pardon, quand je rentrerai, ça sera trop tard pour trouver quelque chose à bouffer, pizza, un truc comme ça.

On entend sur ce lac, on entend toujours le moteur d'un canot. J'ai enlevé ma chemise. Je vais à la proue du bateau déposer ma chemise. J'en profite pour ramasser un mégot par terre. Alors c'est une petite barque en fibre de verre, elle est bleu vert, un bleu vert pâle, un opale, non pas aussi vert que l'opale, bon, faut voyez quoi, c'est un truc comme ça, un opale de bateau, et il y a deux bancs qui sont en contreplaqué, je pense que c'était contreplaqué marin, mais enfin bon, là depuis ça a fait un peu ils ont un peu fait du service, là ils ont un peu duré, donc ils sont un peu courbes, hein, ils sont fléchés vers le bas. Ça c'est le train, là c'est un TER. Le train il longe le... Il longe le lac sur sa rive ouest pour aller à Aix-les-Bains, Chambéry, pour partir sur Culoz. Une ville dont le nom m'échappe, Bellegarde. Et c'est cette voie ferrée qui donne à ce lac son petit côté train électrique, miniature, voilà, dans ce paysage de montagne, de maisons en bas de la montagne, de forêts sur la montagne, de falaises, d'exploitations forestières plus ou moins, etc. De plis, rocheux, le passage de ce train, c'est typiquement une modélisation réduite. Allez, j'enlève mes sandales. Ouh ! J'aurais dû faire ça bien avant parce que maintenant mes chaussettes sont trempées et je vais rentrer avec des pieds mouillés. Alors j'ai pas peur de tomber malade, mais pardon, excusez-moi, je manque à tous mes devoirs. Donc l'éclipse, eh bien le soleil descend tranquillement à l'ouest et la lune n'est pas là. Hein? Et le soleil attend. Enfin il attend toute proportion gardée parce que il continue sa course. Hein? Il attend pas vraiment finalement. Il attend pas. Là où je suis, je vais avoir tout le... On est... Ah mais... Ah oui, tu veux venir là? Tu veux monter là? J'aurais mon chapeau à cette heure. À cette heure, ça va. Pas besoin de chapeau. Voilà, je suis en slip. Il est noir. J'ai fait l'impasse sur le maillot de bain. Je suis environ 700 mètres du bord. Un autre train, hein, je ne l'ai pas caché, il y a du trafic. Ah non, ça c'est... Si, un autre. Un pendulaire.
retour de la modélisation.

toujours pas de lune. Il est 19h56. On est le 12 août. Je suis en train d'assister à l'éclipse à 90-95%. En Espagne, vers Saragosse, je crois. C'est là, elle est totale, le nord de l'Espagne. Ouais. Le nord de l'Espagne. Ici, en Savoie, genre 500 km plus haut. Donc c'est annoncé à 90-95% et il n'y a absolument rien. Mais il y a tellement rien qu'il n'y a pas la lune. Voilà, donc comment, hein, je l'ai déjà dit, excusez-moi de me répéter, on fait comment quoi? On fait quoi? Moi si on enlève ses lunettes, parce que je ne suis pas me baigner avec mes lunettes. Et je vais aller dans l'eau. Je pose ce téléphone. Voilà, sur ma serviette. Sur ma serviette ou je pose là-bas? Ouais, non, sur la serviette. Oh. Rami, elle est un peu inquiète. La petite chien, elle est pas... Hein, tu te demandes un peu. Viens là, viens. Là, Rami. J'essaie de la faire monter sur le banc. Un des deux bancs. Viens. Le roulis, le tangage, voilà, le tangage. Sans doute le tangage, peut-être qu'il inquiète. Sans doute ou peut-être. Bon. En tout cas, il n'y a pas ça. Bon, je vais dans l'eau. C'est important d'aller dans l'eau. Bon. Sera-t-il remonter sur le bateau? Est-ce que je vais devoir le ramener en le poussant à la nage? Thank you.

0: je pourrais même faire, c'est me foutre à Walpé. Hein. Peut-être je pourrais faire ça.
1: Allez, je fais ça, je me fous à Walpé.

0: Et je suis dans l'eau. Dans le lac, il est doux. Évidemment, je reste à proximité du bateau. Je ne vois pas ce qui pourrait se passer, fou. Mais... Hey ! Ça, petit chien ? Ami ? Je vais me mettre derrière.
1: Là, à l'arrière.
0: Hein ?
1: You.

Ah putain. Ah c'est ça que je voulais. Pour le dernier jour. Comme ça être dans l'eau. Être dans l'eau au milieu du lac pour reposer. Tout tranquille. Il doit être 20h. Dans 20 minutes c'est l'éclipse. Enfin c'est l'acné de l'éclipse. Il n'y a toujours pas la lune. Il n'y a pas encore rien.

Mais alors, je me dis, le roulis plus les effets de l'éclipse, Rami, c'est pas sa soirée, quoi. La petit chien, je veux dire.

que je m'entraîne à accoster. Donc c'est avant tout ça, je suis carrément blaireau avec le truc là. Ah mais j'étais du mauvais côté. Avec le moteur, je suis un peu blaireau.

j'ai l'impression qu'à 20h20, et ben le soleil sera tout juste derrière la montagne. Qui, vous l'avez deviné, appartient au Jura, au massif du Jura, qui vient mourir ici. Pas mourir, se terminer.

Bah, ce que je vais faire, c'est que je vais nager vers le soleil. Voilà. Mais en tout cas, je peux vous dire que il n'y a pas de lune. Donc finalement, peut-être les éclipses, je ne sais pas si vous m'entendez. Ouais, les bruits de lac, c'est surtout les bruits de moteur. Ouais, donc je vois que je vais nager vers le machin là, vers le soleil. Et j'ai envie que les équipes, ça c'est 100%, il y a un petit peu de pâle, soit ils sont vraiment... Oh, mais je suis con. Ah ouais, mais c'est pour ça qu'il faut avoir les lunettes. Ah non, la lumière baisse là. La lumière a baissé. Mais ouais, bien sûr. Bien sûr, j'ai pas de lunettes. J'ai pas de lunettes, alors je vois pas le machin. Je vois pas le machin parce que la lumière a baissé. Tout à coup, j'ai eu cette impression.

Ben voilà, il médit. Oh, un petit chien. Il médit sur les éclipses. Il a même pas de lunettes pour les regarder. Donc évidemment, ce qu'il voit, c'est un gros pâté de lumière. Mais c'est vrai, si je regarde rapidement, là, que je fais gaffe, que j'ai des yeux, j'ai l'impression qu'il y a un bout du soleil qui est bouffé par un truc noir. Ah. Il est encore... Oh. Le bateau qui est passé fait des vagues.

0: Je remonte
1: sur le bateau. Parce que si il y a un truc dans la lumière,
0: il y a un truc dans la lumière, un truc qui dit que le soleil est en partie voilé. C'est comme si on avait mis une gélatine bleu nuit. Il y a une sorte de léger filtre bleu nuit partout. C'est toujours aussi lumineux, toujours aussi... Salut petit chien. Ouais. C'est toujours aussi lumineux, aussi tout ça. Mais... Et là, ça, ce filtre tend à disparaître un peu. Parce que... Il y a un assombrissement. Il y a un assombrissement. À cette heure-là, c'est un peu ce qui se produit. Pendant, je me demande si ça s'assombrit et ça s'éclaircit. Il y a comme une alternance, comme si des sortes de nuages passaient devant le soleil. A priori, c'est la lune et elle ne va et vient pas, elle passe d'un point à un autre, elle traverse sans hésitation. C'est dans 10 minutes le culminant. L'acmé. Si je fais un tout petit trou entre mes doigts en pinçant mes deux pouces et index, enfin les pouces et l'index de chaque main, si je fais un tout petit trou entre mes doigts en pinçant mes deux pouces et index, enfin les pouces et l'index de chaque main et ensuite en les

Alors les gens crient parce que eux ils ont des lunettes et eux ils voient. Donc c'est eux qui nous renseignent sur l'état de l'éclipse. Voilà, un aveugle fait de la radio. Mais en tout cas, il y a cette espèce d'assombrissement. Il y a des parties, là, les parties qui étaient à l'ombre, elles sont encore plus à l'ombre, quoi. Et les parties qui sont éclairées, elles sont légèrement voilées. Elles sont voilées, quoi. Elles sont comme voilées, ouais. Ça, on dirait que c'est un corail. Je suis con, Tichin, j'ai pas pris les lunettes. Oh, toi, t'es vraiment crade.

Mais c'est assez... C'est irréel. Je suis pas sûr de ce que je vois. Je suis pas sûr de ce que je vois, ce jus pas noir peut-être, mais plutôt bleu outre-mer, vraiment un bleu très très sombre, qui aurait été passé partout, sur l'ensemble du paysage, hein, sur la lumière et sur l'ombre. Est-ce que je vois vraiment ça? Est-ce que j'imagine, ou est-ce que je vois ça tous les soirs, mais comme c'est pas l'éclipse, j'ai jamais fait attention à ce voile, à ce jus. En tout cas, le soleil est en train de disparaître derrière la montagne. Il n'y en a plus pour très longtemps. Je pense qu'on n'aura pas, j'aurai pas l'acmé-acmé. J'aurai pas l'acmé-acmé, sauf que si je me retourne vers l'ouest et que je regarde vers l'ouest, donc j'ai encore la montagne, hein, toute la rive ouest du lac, toute la montagne de la rive ouest, et comme on dit, est éclairée, est ensoleillée, donc ensoleillée, et donc je peux voir, ouais, vraiment il y a une baisse de la luminosité, mais sur les choses, parce que le ciel est bleu. Au-dessus, derrière les montagnes, le ciel est bleu, comme si le ciel ne correspondait pas à la montagne que je suis en train de regarder. Les objets sont dans une lumière, le ciel est dans une autre lumière. Ouais, ça s'assombrit, quoi. Le petit chien, elle attend. Ah ouais, ouais. Ah ouais. Mais alors, est-ce que ça fait ça quand le soleil se couche ?

paix, c'est là. Bon, là, le soleil a pratiquement disparu derrière la montagne. La petite chien, elle s'en fout. Non, hier à 20h20, il faisait pas cette lumière-là. Hier à 20h20, il faisait juste jour. Le soleil était derrière la montagne, ils avaient la même disposition, mais il faisait jour. Alors que là, il fait jour, mais bleuté. Les maisons là-bas, sur la rive, au nord, les façades, c'est des maisons assez claires, les façades sont toutes passées au jus bleu outre-mer. Là. Et la montagne également. Ça tourne un peu au rouge. C'est qu'on a en même temps le coucher du soleil. Éclipse et coucher du soleil. Je parle toujours de la montagne, hein, qui est toujours éclairée, qui est à l'est du lac et qui est éclairée par le soleil. Et qui culmine à 800 mètres. Le lac, il est à 300 mètres, la montagne culmine à 800 mètres. Donc on a encore quelques minutes de montagne éclairée directement par le soleil, qui est voilée par la lune, et que dans 2 minutes, on est à l'acmé du truc.

Je vais nettoyer mes lunettes. La petite chien, elle n'est pas contente. Elle n'est même pas couchée, elle est assise, elle attend.

Ouais, maintenant ça a tourné au rouge parce que derrière la montagne, bah, le ciel il est un peu rose et tout. C'est couché de soleil. Bon, j'ai pas les lunettes. Le soleil est derrière la montagne. J'ai pas pu voir l'éclipse en direct. Enfin, j'ai pas pu vous dire en tout cas. En tout cas rien. En tout cas rien. Je suis vraiment content d'avoir pas pris ces lunettes. Il y avait cette lumière qui à un moment a été très sombre et maintenant il fait sombre dans les restaurants, les lumières sont allumées. Je vais rentrer au port en espérant faire un accostage pas trop crade. Au revoir à tous.

Après l'enregistrement, le soleil est derrière la montagne, le voile sur les choses et leur paysage s'assombrit. C'est peut-être aussi la nuit qui vient. Je suis retourné au port et sur le chemin, je m'aperçois, on est 30 minutes après l'acmé de l'éclipse, que le jour est revenu et maintenant décline. Le ciel qui, pendant l'éclipse, avait gardé ou presque sa luminosité diurne, est désormais assombri par le crépuscule qui pose sur la montagne à l'est un voile rouille rosé. L'accostage s'est bien passé, sans dégâts, et je suis arrivé à la maison en même temps que sur la table, les pâtes à la sardine.

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3: Il n'est plus complètement sûr que se déplacer aux urnes renforce l'ardeur démocratique. Mais dans le même temps, il est pratiquement certain que d'être sollicité à voter pendant un concert de création musicale pour l'œuvre que l'on sent se détacher ouvre l'appétit et aiguise l'attention. Au cours du Festival des Musiques d'Assy, à l'occasion d'une après-midi où se suivaient plusieurs concerts de création, le public a été invité à voter pour remettre un prix du public, dont le moment du dépouillement a même été aménagé spécialement pour accueillir les micros de Métaclassique. Au cours de cette heure, nous irons à la rencontre de la directrice artistique des musicales d'Assy, la violoniste Pauline Claus, qui avec le quatuor Lontano a créé 4 pièces mises au concours, mais aussi des extraits du premier quatuor du compositeur Christophe Modot, avec lequel nous échangerons aussi, mais encore l'harpiste Constance Luzzatti qui a créé 5 pièces pour harpe, dont celle de Martin Lingier qui était lui aussi sur le plateau, avec la douzaine de personnes qui se sont jointes au dépouillement, dont les mots laissés par le public pourront donc augmenter l'écoute des créations enregistrées à l'église Notre-Dame de Toute-Grâce du plateau d'Assy, qui au milieu des années 1940 a été le cœur névralgique d'une controverse parce que le père Couturier a commandé des œuvres à Georges Braque, Fernand Léger, Jean Lursa, Germaine Richier, Marc Chagall, Henri Matisse et j'en passe, autant d'œuvres qui font de cette église un musée et un lieu de création d'artistes pas forcément catholiques, en plus d'être un lieu de culte catholique.

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1: Pauline Claus, vous êtes la directrice artistique des musicales d'Assy, où nous allons aller cet été. Et alors cet été, ça va être la 9e édition.
2: Oui.
1: Et on va faire en sorte que le public vote.
2: On va faire en sorte que le public vienne, qu'il écoute.
1: Pour commencer, il faut qu'il soit là pour pouvoir voter.
2: Et puis il peut même voter. Donc effectivement, lors d'un concert qui est dédié à cela, qui vient en marge d'un appel à composition. Alors ça, c'est une démarche un petit peu spéciale qu'on fait depuis 3 ans dans le cadre du festival. Et donc il y a une journée dans laquelle sont présentées différentes œuvres qu'on a sélectionnées tout au long de l'année au cours d'un appel et qui sont présentées au public. Et alors oui, elles sont, on va dire, mises en compétition, mais c'est surtout pour solliciter donc la bienveillance du public qui va pouvoir remettre le prix à son œuvre favorite, son compositeur favori.
1: Voilà. Parce qu'il est potentiellement plus bienveillant si il doit voter.
2: Moi, j'ai le sentiment que ça crée ça. En tout cas, c'est ce que
1: ça j'espère. Ça vaut peut-être qu'en musique.
2: Ça vaut peut-être, oui. Alors, c'est peut-être pas du tout le cas. C'est peut-être d'une cruauté insoupçonnée, mais j'ai quand même l'impression que ce qui se passe chez des gens qui sont pas habitués à ce type de musique et même au concert classique tout court, c'est quand même que d'un seul coup leur avis se met à compter. Donc
1: oui.
2: Qu'il faut que le fait qu'ils écoutent, c'est quelque chose qui est actif et voire même qui a du coup une valeur, un poids, une conséquence. Et du coup, ils écoutent différemment. Et moi, j'ai le sentiment que c'est pas juste question de donner des points et de dire ce qui est le mieux, mais qu'ils sont vraiment dans ce qui leur parle et que c'est important de le dire, puisque ça va peut-être changer l'avenir du compositeur qui est récompensé.
1: C'est-à-dire que chacune des œuvres devenant une candidate, vous, ça vous met dans une autre exigence pour le quatuor, c'est-à-dire que vous devez jouer tout à égalité de qualité.
2: Tout à fait. Évidemment, c'est ça, c'est ce qu'on se dit à chaque fois, c'est que pour que le public puisse bien choisir et être dans son ressenti, encore faut-il jouer les œuvres au mieux pour chacune. Et en plus, elles sont toujours très différentes, ce qui rend les choses très intéressantes. Mais bien sûr, à nous d'assurer ce rôle au mieux.
1: Et puis ça dédramatise de pas tout aimer.
2: Ah oui. Mais il peut y avoir plusieurs prix. On peut imaginer dans un cas exceptionnel, tout est possible. L'idée, c'est de stimuler, c'est pas de mettre des limites, en fait.
1: Alors, il va y avoir deux élections, en quelque sorte, parce qu'il va y avoir deux concerts. L'appel à composition que vous avez passé, puis celui qui a été passé par la harpiste Constance Luzzatti, qu'on rejoindra sur le plateau. En attendant, parlons de ces quatuors. Ils ont été commandés avec une référence à Molière.
2: Alors oui, donc c'était le deuxième appel proposé par le quatuor Lontano. Le premier, c'était donc du quatuor à cordes pure en 2022. Et là, c'est en fait un partenariat pour ce deuxième appel qui nous a été proposé par une fondation qui s'appelle la Villa des compositeurs et qui avait un projet autour de la francophonie et qui s'est rapidement fixé sur Molière comme figure emblématique dont c'était l'anniversaire. Et donc, il y a eu cette idée de faire un partenariat pour de courtes œuvres, des miniatures qui célébraient cette figure-là, donc pour quatuor et voix.
1: Ça veut dire que c'est les compositeurs qui avaient le choix du bout de Molière qu'ils allaient chercher.
2: Absolument. Ils pouvaient prendre des textes de Molière ou même des textes sur Molière. C'était très très ouvert.

0: va enregistrer le compte des bulletins.
1: Pendant le compte des musicales, vous allez aussi avoir.
2: Et alors après, donc chacun dans le public va mettre son œuvre favorite, va pouvoir mettre un petit mot aussi.
3: Voilà, l'idée, on essaie de dépasser vraiment, c'est que les gens puissent s'exprimer, qu'ils se sentent libres, et puis après qu'ils continuent la conversation après le concert, si possible, sur le parvis, au comptoir, c'est vraiment l'idée. Et donc ça commence par ça, par le fait que le bulletin, c'est pas juste une croix ou une coche, mais il y a un espace où ils peuvent écrire, dessiner, dire vraiment tout ce qu'ils ressentent. Pendant l'écoute, en fait. Et alors, c'est plus ou moins suivi, mais il y a des gens qui en profitent, ouais, que ça déclenche quelque chose.
4: 30, 31, 32, 33.
5: C'est vraiment important. Alors, 45.
6: 45 plus 10.
5: Non, 35 plus 10.
6: Non, 45. Donc, on a 45 votants. Bon, on a 45 ou 46 votants. Dans une vraie élection, on referait le compte. Alors, normalement, 46.
7: Aux élections, si on met par paquet de 10.
6: Oui, on met par paquet de 10, ouais.

0: Alors, le morceau italien, Dario Argentesi, très lyrique, on rêve à Don Juan à travers cette composition, comme si on se laissait prendre à son discours charmeur.
1: Dario Argentesi,

0: Dario Argentesi, toujours.
1: Alors, une voix sans commentaire pour Dario Argentesi.
0: Merci, voilà. Votre talent fait du bien.
2: Alors, Dario Argentesi.
3: Dario Argentesi, richness plus variety of texture all woven together.
2: Et le même, Dario Argentesi, classique, excellent.
4: Et moi, j'ai une voix pour Dario Argentesi avec le commentaire « Belle attaque et beaucoup de rythme, très bien ».

0: cuite pour Dario Argentesi.
1: Alors, rien n'est coché, mais il y a un commentaire. Sympathique, belle gymnastique, belle invitation, pertinent, belle voix claire et charnue.
2: Ah, je me demande, c'est pas un commentaire par œuvre, c'est ça, hein? La première est sympathique, la deuxième est... ouais, c'est ça.
1: Belle gymnastique pour la deuxième, belle invitation pour la troisième et pertinent pour la dernière. Belle voix claire et charnue.
2: Pour l'ensemble.

Alors, Jonathan Sirsam, Suède, jamais assez tôt. Conquis pour l'univers proposé par l'auteur, poésie, subtilité, émotion.

0: Jonathan Sersam, jamais assez tôt, sans commentaire.
1: Jonathan Sersam, sans commentaire.
2: Jonathan Sersam, jamais assez tôt, sans commentaire.

0: Alors le premier, là, il y a un ordre. Le premier, c'est Cernam.
1: Jonathan Cernam, jamais assez tôt. Alors le commentaire, le mélange des cordes et de la voix était parfois sublime.

0: De loin ma préférée, les autres trop néo, bravo.
1: 8 pour Sergam.
0: Là, c'est Marc Lys, France, seconde chanson à boire. Très jolie musique dans ce morceau.
2: Ouais, c'était une magnifique écriture d'alliage très classique, un petit peu jazzy, un petit peu... C'est super bien écrit. Marc Lys, seconde chanson à boire, donc. Bien scandée.

0: Marc Lys, bravo.
1: Marc Lys, un côté, entre guillemets, jazzy, sympa.
2: Alors, c'est Marc Lys.
0: Marc Lys.
3: Alors, une voix pour Marc Lys.
4: Marc Lys.
1: Marc Lys.

0: 11 de Moi j'ai pour Marc Lys.
1: Alors, il n'y a pas de commentaires, mais ils ont été classés en 1, Anthony Girard, en 2, Marc Lys, en 3, Dario Argentesi et en 4, Jonathan Tsertsan.

0: Anthony Girard.
1: Donc c'est Anthony Girard là qui a été coché. Et le commentaire c'est originalité de la mise en scène et
2: Quatuor.
3: Anthony Girard, comique, et ça m'a rappelé des souvenirs de mon bac de français où j'ai dû apprendre ce texte. C'est très drôle puisque c'est moi qui ai marqué ça. En effet, du coup, c'était très, très intéressant puisque du coup, je comprenais bien les paroles et j'ai beaucoup aimé la mise en scène. Et j'ai trouvé ça... Enfin, c'était très bien, mais j'aurais bien aimé avoir deux personnages. Je pense que ça aurait rajouté au comique, quoi. Évidemment, mais c'était très très bien interprété.
4: Anthony Girard, à cause du poumon.
1: Anthony Girard.
4: Anthony Girard, à cause du poumon.
1: Anthony Girard.
4: À cause du poumon.
3: Anthony Girard, magnifique voix, bel accord des musiciens, merci pour cette initiative.

0: Donc Anthony Girard a gagné pour l'hommage à Molière.
1: Comment il a réagi, Anthony Girard ?
2: Ah bah, il était très heureux. Alors, un petit peu triste de ne pas pouvoir être là, ouais. Puisque la montagne, c'est loin, et qu'il avait d'autres obligations. Mais bien sûr, c'est quelque chose qui fait plaisir, hein, le plus possible un compositeur.
1: Oui, forcément.
2: Réaction du public.
1: Bah, alors, donc, les autres n'étaient pas trop déçus.
2: Non.
1: Et alors, il y a un des votants qui, je crois, a voté pour la pièce d'Anthony Girard, pour Le Poumon.
2: C'est-à-dire que c'est ça qu'il a pointé comme ce qu'il faisait.
1: Je crois que c'est sa raison, il a voté pour Le Poumon.
2: Oui, alors, il faut dire que c'était extrêmement bien mis en scène, oui. Effectivement, et mis en musique. Donc je comprends que c'était vraiment un motif frappant qui revenait. Ben voilà, c'était peut-être la prime à l'œuvre qui a donné le plus de dramaturgie. Ouais. Voilà, il y avait quelque chose de spatialisé. Puis notre chanteuse faisait les deux personnages, Toinette Ergant, avec un jeu. Il y avait quelque chose d'un petit peu plus virtuose, d'un peu plus poussé. Dans cette scène complète, voilà. Mais je comprends, c'est vrai que le poumon,
1: une sorte de mini-opéra,
2: quelque
1: quoi.
2: Chose dont ouais. On se souvient, oui, absolument.
1: Le public des musicales d'Assis se prête au jeu volontiers, en général, plus qu'un autre public, à votre avis ou...
2: Alors, je dirais qu'il est très bonne composition, ça ouais. C'est sûr. À l'origine, ça c'est lié, je pense, vraiment à la conscience du lieu, avec une certaine fierté, enfin, quelque chose qui est vraiment... Pour pas mal de gens qui habitent donc cette vallée de l'Arve, au pied du Mont Blanc, il y a cette conscience de ce patrimoine magnifique qu'est l'église Notre-Dame de Toute-Grâce.
1: Parce que qu'est-ce qu'elle a de spécial, cette église ?
2: Eh bien, elle a été construite dans l'entre-deux-guerres, dans les années 30, ouais. Pendant la guerre en 40. Et ce qu'elle a de spécial, c'est qu'elle a rassemblé dans sa construction, comme artistes qui ont collaboré pour la décorer, pour l'orner, les plus grands artistes du temps, qui n'étaient pas du tout, pas forcément des artistes catholique, de confession catholique. Et donc là, ça témoigne d'une ouverture d'esprit absolument magnifique, en plus dans une période de guerre. Et donc, il y a des fresques de...
1: Il y a notamment Chagall.
2: Il y a Chagall, mais il y a aussi Lursa et Léger,
1: oui.
2: Voilà, qui sont des artistes communistes. Enfin, et ça, c'est quand même très, très original, voilà, que l'Église se tourne sans scrupule.
1: Oui, parce que dans le cœur, il y a une très grande tapisserie d'Apocalypse de Lursa.
2: Voilà.
1: Et comment est-ce que ces artistes en sont venus à s'intéresser à cette église en particulier ? Ça oui. A été le fait d'un homme, c'est ça ?
2: Oui. Alors c'est vrai que l'expression que, favorite des gens du coin, c'est de dire qu'on ne leur a pas demandé leur certificat de baptême à ces artistes.
1: Ouais.
2: Et je trouve ça dit bien les choses. Alors c'est donc un dominicain, effectivement, qui a été... Donc il y avait un chanoine de Vémy. Et un père dominicain qui s'appelait Marie-Alain Couturier, qui se sont mis en contact donc, pour aller chercher les artistes. Donc même Picasso a été contacté, hein, par exemple, et je crois que c'est bien lui qui a décliné au profit de Matisse. Voilà, il s'est dit qu'il était plus dans ce qu'on lui demandait. Et puis il y a eu la rencontre avec Rouault, Bonnard, enfin... Et c'est vrai qu'ils ont été sollicités. Il y en a d'autres qui ont fait des dons spontanés, je pense. Et c'est très beau. Ce qui est beau, c'est de voir toutes ces toiles, ces fresques, ces tapisseries à quelques centimètres. C'est magnifique.
1: Et donc cette église est devenue une espèce de foyer pour un festival de musique il y a presque 10 ans, simplement parce que un jour, en passant par là, vous avez sorti votre violon pour jouer dedans parce qu'il n'y avait personne.
2: C'est à peu près
1: et
2: ça.
1: Et parce que c'était joli.
2: Oui. Voilà, c'est ça. Et c'est vrai qu'on s'est dit que c'était une façon de faire vivre très simplement avec des concerts, voilà, que le lieu soit vraiment mis en valeur. Alors, c'est à la fois une église dont on respecte bien sûr les codes, la vie quotidienne, etc., de la paroisse, mais en même temps, on l'anime avec la scène, les lumières, elle prend un autre éclairage, voilà, avec toutes ses œuvres, c'est vraiment magnifique. Puis ces œuvres très accessibles, qu'on peut presque toucher, c'est pas comme un musée, ça c'est très très beau. Et ça donne une atmosphère très très spéciale, quoi, vraiment, c'est un lieu dans lequel on peut complètement partir, s'évader, je trouve, et avec toutes ces lumières, la musique, c'est vraiment quelque chose de très beau. Et puis, il y a cet esprit d'ouverture, puisque donc c'était, en fait, l'Église est connue pour ça, pour ce qu'elle incarne, c'est-à-dire la leçon d'Assis, c'est-à-dire, en fait, un acte de foi dans l'art.

0: Christophe Modo, il y a écrit Quatuor à cordes numéro 1, c'est vraiment le premier ou c'est l'occasion des musicales d'Assis qui fait que c'est le premier?
1: C'est l'occasion des musicales d'Assis qui fait le premier.
0: Pourquoi?
1: Parce qu'en réserve, il y a toujours quelques quatuors inachevés.
0: Donc il y en a au moins 6 ou 7 dans un tiroir?
1: Pas tant que ça, mais quelques idées, quelques esquisses. Et au moment où les musiciens proposent de faire quelque chose, un concert, bon, et ben on finit le projet qui était des fois en route depuis très très longtemps ou plus récemment.
0: Donc la finalisation de ce premier est vraiment liée à la complicité avec le Quatuor Lontano.
1: Tout à fait.
0: Et le fait qu'il s'appelle Lontano,

0: Montano, écrit par Ligeti en 1967, ça a joué plus ou moins ou pas du tout?
1: Aucunement.
0: Vraiment?
1: Pas du tout, puisque je travaille plutôt en association d'idées musicales et par période. Et ce quatuor-là est lié à une autre pièce, qui était une pièce d'orchestre, qui s'appelait La mesure des parcs, avec les mêmes idées musicales, le même matériau musical, mais développé de manière différente, puisque entre un quatuor et un orchestre, on n'a pas du tout le même dispositif instrumental, on n'a pas du tout le même rendu sonore, bien que là, dans le quatuor, on voit bien que les parties étaient denses, parce que le matériau est très très dense, et ça vient du fait que ce sont des idées qui peuvent se développer à l'orchestre, mais il y a d'autres quatuors cachés pour des matériaux plus simples, ou plus dépouillés, ou plus... porté sur le travail du timbre, par exemple.
0: Des quatuors cachés, c'est-à-dire des quatuors historiques qui sont...
1: Non, ils ne sont pas finis. Ceux qui sont en cours.
0: Ouais.

0: Alors, vous faites partie des compositeurs qui avaient beaucoup appris la composition en studio, on peut dire, avec les techniques de ce qu'on a appelé à une époque la musique concrète, la manipulation des sons enregistrés. Est-ce que, quand on écrit pour Quatuor à cordes, qui est une formation bien antérieure à ces histoires-là, ça intervient ?
1: Oui, le travail en studio renouvelle l'écriture instrumentale. Je l'ai toujours constaté. J'ai commencé par faire des études classiques, mais en parallèle, je me suis beaucoup intéressé à la musique dite électroacoustique. L'époque concrète était finie. Hein. Dans les années 75-80, en 74, on avait eu déjà un chef-d'œuvre électroacoustique avec le De Natura Parmigiani, De Natura Sonorum de Parmigiani, qui m'a marqué cette pièce. Première pièce, grande pièce électroacoustique, il y avait une ouverture du solfège. Et par la suite, je découvre qu'il y a un solfège étendu qui vient d'un livre qui est écrit par Schaeffer, hein, le traité des objets musicaux. Et ça développe aussi l'oreille. C'est-à-dire on n'est plus limité au solfège traditionnel qu'on écoute et qu'on travaille dans les conservatoires, mais on s'ouvre à beaucoup plus de choses. Et donc, moi, j'ai assez vite eu une oreille ouverte au bruit de la nature. Et donc, je fais en 85 une pièce qui s'appelle « Les Écherons d'Alray », qui est fondée sur des prises de son en milieu naturel sur les plaines de la Saône, dans la région d'Alray.
0: Et qui sont des enregistrements qu'on entend dans la pièce ou qui sont cités par les instruments ?
1: Non. Ouais. Et à partir de là, je me suis toujours nourri de prises de son extérieures que je peux transcrire de manière instrumentale. Et je fais maintenant essentiellement ça, beaucoup plus qu'un travail électroacoustique pur.
0: Alors qu'est-ce qui reste de cette pratique-là, de vos pratiques d'enregistrement dans ce quatuor à cordes numéro 1 ?
1: C'est assez lisible. Le premier mouvement, par exemple, oui. C'est une conception du son global. Vous entendez ce ne sont plus des harmonies, mais ce sont des spectres. Avec une densité qui fait qu'ils réagissent par eux-mêmes. Ils sont instables. On peut en avoir des stables, mais certains sont instables. Et à l'intérieur de ce spectre, vous avez des éléments musicaux qui interviennent et qui sont destinés à faire bouger ce spectre, mais qui peuvent être aussi considérés comme étant un très grand mixage sur lequel j'ouvre des potentiomètres et qui font apparaître des éléments musicaux, mais on aurait pu dire peut-être l'apparition d'un grillon, l'apparition d'un barrissement, l'apparition et qui font déplacer cette masse. Ça, c'est pour le premier mouvement. Et de cette grande masse harmonique, pour reprendre un terme plus ancien, on s'échappe par deux fuites, qui ne sont pas des fugues, mais qui sont vraiment des fuites. Il y a très peu de contrepoints, et qui sont, elles, par opposition à ce temps qui est très lisse, qui sont des choses extrêmement rythmées, mais un rythme caché, avec une pulsation cachée, qu'on pourrait appeler, selon le solfège traditionnel, une période plus striée, en quelque sorte.
0: Parce que vous parlez d'accord son, d'où vient ce mot ? Donc ça veut dire de penser l'accord non seulement comme un empilement de notes, mais aussi justement dans sa masse.
1: Oui, ça c'est la grande leçon que nous a apporté Griset à partir de 1974 aussi. Hein. Ouais. On parle toujours des espaces acoustiques, c'est une pièce qui marque un étudiant et qui renouvelle la manière d'écrire. Alors, les gens disent toujours dans la tradition française, hein, nous sommes dans une tradition verticale, harmonique, mais on n'entend plus un accord, on entend un son.
0: Parce que, effectivement, parfois, quand on a une vision réduite de la musique spectrale, donc héritée de Griset, on s'en tient juste au calcul des harmoniques qu'on peut faire dans un son. Vous le prenez aussi dans le sens de l'attention aux durées psychoacoustiques telles qu'elles peuvent être travaillées par la forme.
1: Ah oui, c'est même ce qui est le plus intéressant.
0: C'est-à-dire que le sentiment de durée que ressent l'auditeur, vous le travaillez à même les choix de son que vous donnez aux instrumentistes.
1: Oui, tout à fait.
0: En quoi ? Vous pouvez nous expliquer ça ?
1: Alors ça, c'est un travail concret du compositeur. On rentre
0: dans l'atelier
1: et c'est vraiment de manière assez empirique et c'est lié aussi c'est lié à d'autres pièces. Hein. Cette expérience de son global qui peut bouger ou pas bouger, j'avais déjà exploré dans ma première grande pièce d'orchestre qui était Ciel et Terre. À partir du moment où on met des notes très proches dans le grave, on obtient des battements. Et quand on fait ça avec orchestre, on peut avoir un effet puissant. C'est-à-dire brutalement, le son de l'orchestre ne va pas uniquement être des notes, mais va vibrer. Et alors c'est quelque chose qui est commun entre l'écriture instrumentale que j'essaie de réaliser et effectivement le travail en studio électroacoustique où là, on a vu quelques expériences assez célèbres d'un compositeur, François Bell, qui dit « je cherche une sorte de radiation, je cherche une prolifération de chaleur, je cherche cette sorte de captation de sensations issues du son, mais qui sont en dehors du son ».

0: Bonjour Constance Luzzatti.
1: Bonjour David Christoffel.
0: Vous êtes harpiste, vous êtes archi fidèle au musical d'Assy.
1: Très.
0: Et vous avez pour cette édition 2024 invité des compositeurs à composer pour harpe.
1: Alors, ça n'est pas moi qui ai invité les compositeurs à composer pour harpe, mais c'est une association dont je fais partie qui s'appelle la Harpe Solaire, qui a lancé un appel à composition sous forme de concours, mais une invitation effectivement à composer des œuvres pour harpe entre 3 et 7 minutes qui soient un clin d'œil à Scarlatti. Alors, un clin d'œil plus ou moins lointain, parfois très lointain, parfois beaucoup moins. Et on a eu une trentaine de pièces qui sont arrivées en réponse à cet appel à composition. Et ce soir, ce sont les 5 pièces finalistes qui sont créées.

0: Martin Lingier vous signe une pièce qui s'appelle Signature, et on se demande à lire la note d'intention si elle n'aurait pas pu s'appliquer à un autre compositeur qu'à Scarlatti, puisque vous dites « Ce qui, selon moi, confère aux sonates de Scarlatti une place unique dans le répertoire pour clavier, c'est l'utilisation entièrement unique de l'articulation. »
1: Oui, c'est vrai. Pour moi, alors, je suis avant mes études de compositeur, j'étais formé comme pianiste et donc j'ai joué du Scarlatti. Et alors, j'ai toujours aimé sa musique. Déjà, quand j'étais jeune, j'avais un disque très connu de Pogorelitch, en figure un peu, peut-être avec parfois un peu de controverse contre lui, mais à 12 ans, c'est ce qui est intéressant. Et donc, quand j'avais 12 ans, j'avais ce disque avec, je crois, 24 sonates Scarlatti que j'ai beaucoup écouté. Et c'est vrai, c'est une écriture très cristallisée, donc...

0: Donc on va normalement reconnaître une façon d'articuler au clavecin mais à la harpe qui est propre à Scarlatti sans pour autant reconnaître quelques sonates que ce soit.
1: Oui, donc j'ai plutôt... Alors, c'est ce que j'ai pris, ce sont mes idées générales ou les sentiments que j'avais eus quand je jouais des sonates de Scarlatti. Et ils sont tous très contrastés, hein. Aussi les tonalités. Il y a des sonates qui sont très lyriques, pleines d'émotions, et il y a aussi d'autres qui sont parfois plutôt même orchestrales, avec des sons comme des trompettes. aussi, il y a un côté... Alors, il était italien, Scarlatti, mais il avait travaillé dans le cours espagnol, et il y a même aussi des influences de cette musique espagnole un peu folklorique.

0: Alors, il se trouve que le public des musicales d'Assis va voter entre les 5 pièces que va interpréter Constance Luzzatti. À votre avis, c'est une question très difficile, mais tant pis, je vous la pose. Qu'est-ce qui fait que vous pourriez gagner ?
1: En fait, j'avais pas du tout pensé à ça quand j'avais écrit cette musique. Alors, j'espère que toutes les 5 pièces vont gagner, c'est-à-dire pas le petit concours, mais qu'ils peuvent. Que toutes les 5 personnalités peuvent emmener quelque chose.
0: Se distinguer d'une manière ou d'une autre.
1: Voilà, la musique, c'est pas une compétition, c'était Bartók qui l'avait déjà dit. Donc,
0: alors c'est pour ça qu'on va pas seulement compter les voix, on a demandé au public de mettre des petits mots sur les bulletins de vote pour demain pouvoir dépouiller en regardant ce qui a été

0: Alors, Yumiko Yokoi.
1: Une pièce très fine qui explore les capacités de la harpe avec beaucoup d'imagination.
2: Au propos musical tenu du début à la fin.
3: I liked the simplicity of the piece.
4: Frais comme la pluie qui tombe.
5: Yumiko Yokoi.
3: And the sweetness of the returning echo section.

Evan Kogsha. Assez doux, à réécouter, une découverte bien pour un film agréable.

0: Raphaël Villani, pour la découverte sous percus de la harpe.
1: Musique très enlevée et accords divers entre aigus et graves.
2: Geste instrumental démonstratif.
1: Corps divers entre aigus et graves.
2: Geste instrumental démonstratif.

0: une libellule, alors qu'il a déjà beaucoup à faire dans sa nouvelle vie de mouche.
1: Rythmée, douce mélodie.
2: La sonorité la plus douce et la plus française.
3: Celle qui évoque le plus Scarlatti.
4: On y retrouve la belle harmonie de ses pièces.
2: Et sa musicalité m'ont beaucoup plu.
0: Elle m'a enchantée après des œuvres sans doute très belles, mais encore trop contemporaines pour mon oreille. Merci.
1: Quiétude et sérénité.

0: va y avoir la proclamation, je te mets en haut-parleur.
1: Martin Liger, 4. Yumiko Okoye, 11. Evans Kodja, 4. Raphaël Villani, 4. Cécile Buchet, j'ai compté, 23.
2: C'est un raz-de-marée, comme on dit dans les soirées électorales. Elle gagne au premier tour, si c'était une... ça correspond à ce que vous attendiez ?
3: On n'attendait rien, on était curieux.
2: Et alors, on se demande s'il n'y a pas une petite prime au dernier, parce que dans les deux cas, c'est les derniers joués.
3: Ah, c'est pas faux.
2: Alors,
3: il y a peut-être un peu de ça.
2: Ouais, il faudrait refaire le programme avec un autre public et dans un autre ordre pour vérifier.
3: Oui, c'est pas faux. Il faudrait. Ouais. Ah, c'est drôle. Moi, je pensais que le Villani aurait plus de d'écho que le côté Brutus taper sur la harpe serait assez séduisant. Je suis pas étonnée non plus que la pièce de Cécile Buchet, elle a quelque chose de très consonant qui rappelle de manière très évidente le sonate de Scarlatti. Je suis pas étonnée que ça ait plu. Ah, c'est chouette.
4: Le but de l'association là, que je représente, la harpe solaire, c'est justement d'aller pousser la harpe dans des directions qui sont différentes. D'aller du côté de la musique ancienne, de susciter de la création contemporaine. Alors, c'est loin d'être la seule association qui pousse à ça dans le paysage du monde de l'art français. Il y a Collégium 21 et les Signes de l'Arc qui sont tournés vers la création contemporaine exclusivement et qui font énormément de choses. Et donc là, c'était une petite pierre supplémentaire dans ce sens-là pour développer une écriture pour harpe, justement, qui est pas celle héritée du 19e siècle et avoir le plus possible de pièces qui soient composées pour l'instrument par des compositeurs qui ne soient pas nécessairement harpistes, parce qu'au 19e siècle, l'essentiel du répertoire, il a été composé par des harpistes. C'est un peu comme si pour piano, il n'y avait que du Liszt et du Thalberg. Oui. De tout le 19e siècle, c'est un peu le cas du répertoire pour harpe, et ça s'est modifié à partir de 1900, donc plus ça peut aller dans cette direction-là, plus on aura de pièces intéressantes. Et là, effectivement, les 5 pièces sont complètement différentes, voilà, le but, c'est de faire découvrir des sonorités différentes, des manières d'écrire pour l'instrument. Je dirais que la composition, comme l'a très bien dit Martin, c'est un prétexte pour développer le répertoire.
2: Et quand vous enregistrez des pièces pour clavecin et théorbe, c'est dans un esprit de créer un alliage qui devait exister à l'époque baroque, mais qui ne prenait pas le répertoire que vous mobilisez ?
4: Alors, c'est amusant de faire le parallèle. Effectivement, l'idée, c'est de faire quelque chose qui sonne différemment. C'est la même
2: du
4: logique.
2: Du neuf avec du vieux, littéralement.
4: Du neuf avec du vieux. Ouais. Et puis, c'est du répertoire, ce répertoire auquel vous faites référence précisément, qui a

0: engage physiquement autant que de la musique contemporaine. Qui est
1: pourquoi
0: une forme... Parce que c'est pas idiomatique de l'instrument.
1: C'est ça.
0: Mais non, c'est le but d'allier l'art moderne avec du théorbe, c'est pas de retrouver des sonorités anciennes, parce que ça, il y a énormément d'ensembles estampillés baroques qui le font. Effectivement, au début du XVIIe, on mélange le théorbe et l'harpe, mais c'est l'harpe triple qui sonne de manière très différente et qui a des possibilités très différentes de l'harpe moderne. J'en joue un peu, mais pas très bien. Et en tout cas, c'est pas un instrument que je vois comme un instrument soliste. C'est un instrument de continuo merveilleux, mais c'est différent. Donc là, c'est créer un alliage qui n'existe pas. De mettre du théorbe avec de la harpe moderne, ça sonne très bizarrement. Et c'est une bizarrerie qui est recherchée. Mais c'est un autre...
1: Et qui sert le répertoire en question, à quel endroit ? En quoi est-ce que ça rééclaire les pièces que vous arrangez pour l'occasion ?
0: Ben ça va permettre de modifier le timbre de l'harpe dans une direction qui je trouvais souhaitable pour le répertoire qui était concerné. C'est-à-dire que la harpe a un côté très résonant. Trop résonant, parfois pour la musique ancienne. On peut enlever des résonances en étouffant, mais on a besoin de plus de précision, de quelque chose de très timbré, très précis, avec une résonance plus courte, et ça, c'est ce qu'offre le théorbe. Puis quand j'ai travaillé avec théorbe, c'était aussi des pièces qui avaient énormément de développement dans le registre grave, parce que c'est des pièces qui étaient écrites à la base pour viol de gambe. Et théorbe a des graves très précis, très puissants, très timbrés, l'inverse des graves de l'harpe, qui parfois tournent un peu, manquent de précision, et donc c'était pour créer une espèce de fusion qui va donner à l'harpe la précision qu'elle n'a pas nécessairement dans le grave.
2: C'est avec la théorbiste Caroline Delhume que nous écoutons pour terminer Constance Luzzatti interpréter La Couperin, une pièce d'Antoine et Jean-Baptiste Forqueray.

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0: Allez, Julia. Fais voir encore. Voilà, Julia, tous ces médicaments. J'ai Jean Vartier et Aknouch Aldol. Après, j'ai commencé dans l'Antarctique au Rama, je pense à l'école Pasteur, j'ai une ta petite, et là, je t'ai acheté. Ça.
1: Ah oui,
0: la schizophrénie, la soustraction. La soustraction de Peugeot.
1: Ça, c'est la soustraction de Peugeot ?
0: Mais je t'avais dit, là, qu'on n'appelle plus le point, là.
1: Ouais.
0: Je serai Peugeot, moi.
1: C'est un Peugeot, ça ?
0: Non, je travaille.
1: Donc ça, c'est ton lieu de travail, sur ta main.
0: Voilà, tiens, maintenant. Voilà. Et 2,92 ans.
1: Tu veux le garder, ton stylo ?
0: Non, merci.
1: D'accord.
0: Garde-le, voilà.
1: Tu veux jouer ça ?
0: Je voulais une feuille pour moucher.
1: Une feuille ?
0: Je mouchais au...
1: Ah, pour te moucher ?
0: Au clair colère Aden. Voilà, colère Aden. Et je joue le dernier jour.
1: Vas-y,
0: tu... Bientôt.
1: Parle un petit peu,
0: un
1: truc, on oublie quelque
0: c'est
1: chose.
0: Sur le sable, c'est dans l'eau. Voilà, il y a même... parce qu'il y a Aldol. Je sais pas si je te m'embête, il y a Aldol sur cette Darty. Peugeot. Alors ça fait deux prises de sang. Et c'est le dernier jour aujourd'hui. Allez, salut!
1: Ah, salut Mohamed, à bientôt!
0: On t'a dit!
1: Quoi?
0: Monsieur, on t'a dit!
1: Qu'est-ce qu'on m'a dit?
0: Ça va bientôt fermer ici!
1: Ça se fermait?
0: Ouais. Moi, quelqu'un m'a dit. Malika, la grosse en bas là. Quand on s'est connu là-bas. Au guichet de Sur-Marne.
1: Au CMP?
0: Non. Oui. Mais maintenant, elle est bien.
1: Tu veux au CMP?
0: Ouais, d'accord, ouais, je suis au CMP.
1: Mais écoute, tu vas à la radio quand tu veux, on est là lundi, jeudi, tu es bienvenue, hein. Tu peux jouer la musique, tu peux faire de la...
0: Je peux prendre des médicaments là-bas.
1: Tu peux prendre des médicaments et après tu viens.
0: Ils sont bien, bien.
1: Tu peux écrire, tu peux...
0: Je suis gagnant. Tiens, non, hop. Et si tu peux pas payer bien. Le mien, prend le mien.
1: Regarde ça.
0: Ça et tout. On te l'a dit. Ouais.
1: Tu veux ça ?
0: Peugeot. Non. Je sais pas par
1: là.
0: Il y a du vent. J'y vais ?
1: Tu as ça, regarde.
0: Papa va être content, hein, toi. Et ça, c'est quoi, ça ? Ça, un tac au tac. C'est quoi ?
1: Attends,
0: c'est
1: bon,
0: comment ça se met ? C'est un jeu, ça, c'est ça, quoi ?
1: Ouais, ça, c'est ça pour me faire le voilà.
0: La soustraction.
1: Ah oui, vas-y.
0: Ouais, ça, c'est la soustraction. Mais je vous dis, c'est un objet, pourquoi ça ?
1: C'est un objet de la musique ?
0: Comment c'est ça ? Comment la musique ? Je sais ça ! Je sais. J'y vais ?
1: Et
0: je veux, chercher mes médicaments. Chercher mes médicaments, après je repasse.
1: D'accord. Au moins, je suis là jusqu'à 1h et sinon, je suis là jeudi aussi.
0: Tu veux un bout de papier ?
1: Non, c'est vrai, je n'ai pas de papier.
0: Voilà.
1: Tu veux un choix pour toi ?
0: Non, c'est bon. C'est bon.
1: Okay. Voilà.
0: Et salut, mon frère.
1: Oui, salut.
0: Et voilà, c'est le jour de cette semaine, normalement.
1: Bah, c'est bon.

0: prend un Dexiga. Pas encore. Voilà, je vais hâte ce médicament. J'ai Jean Vartier et Acnouchaldol. Après, je commence dans l'Antarctique, au Rama, je pense à l'école Pasteur, j'ai une petite, et là, je t'ai acheté. Ça.
1: Ah oui,
0: la schizophrénie, la soustraction. La soustraction de Peugeot.
1: Ça, c'est la soustraction de Peugeot.
0: Mais je t'avais dit, là, qu'on n'a pas plus le point, là.
1: Ouais.
0: Je serai Peugeot, moi.
1: C'est un Peugeot, ça?
0: Non, je travaille.
1: Donc ça, c'est ton lieu de travail, sur ta main.
0: Voilà, tiens, maintenant. Tiens, et 2,92 ans.
1: Tu veux le garder, ton stylo?
0: Non, merci.
1: D'accord.
0: Garde là, voilà.
1: Tu veux
0: jouer
1: ça?
0: Je voulais une feuille pour moucher.
1: Une feuille?
0: Je mouche au...
1: Ah, pour te moucher?
0: Au Clé Colère Ardennes. Voilà, Clé Colère Ardennes. Et je joue le dernier jour.
1: Vas-y,
0: tu... Bientôt.
1: Parle un petit peu des trucs, on dit
0: quelque chose. C'est sur le sable, c'est dans l'eau. Voilà, il y a même... parce qu'il y a Aldol. Je sais pas si je te m'embête, il y a Aldol sur cette tartine. Peugeot. Alors ça fait deux prises de sang. Et c'est le dernier jour aujourd'hui. Allez, salut!
1: Ah, salut Mohamed, à bientôt!
0: On t'a dit!
1: Quoi?
0: Monsieur, on t'a dit!
1: Qu'est-ce qu'on m'a dit?
0: Ça va bientôt fermer ici!
1: Ça se fermait?
0: Ouais. Moi, quelqu'un m'a dit. Malika, la grosse en bas là. Quand on s'est connu là-bas, au guichet de Sur-Marne.
1: Au CMP?
0: Non. Oui. Mais maintenant, elle est bien.
1: Tu veux au CMP?
0: Ouais, d'accord, ouais, je suis au CMP.
1: Mais écoute, tu vas à la radio quand tu veux, hein. On est là lundi, jeudi, tu es bienvenu, hein. Tu peux jouer la musique, tu peux faire de la...
0: Je peux prendre des médicaments là-bas.
1: Tu peux prendre des médicaments et après tu viens.
0: Ils sont bien.
1: Tu peux écrire, tu peux
0: parler. Je suis gagnant.
1: Mais... Moi je vais amener des revues, comme ça tu verras des choses là.
0: Je t'entends.
1: Et salut.
2: Je peux commenter?
1: Vas-y.
2: Dis-moi...

0: Comment il s'appelle ça?
1: Et Céline de Gauffret. Moi, Céline, les années ont passé. Gauffret.
0: Waouh. Vas-y.

Ouais, bon, attends. Qu'est-ce que je peux faire? Est-ce que je vais essayer de voir ce que je peux jouer?

0: Ça, c'était quoi?
1: La musique du film Orphan Ego dans le film. Je dis une note encore. Celui-là.

0: Je vais écouter, je vais parler. Ok, à 10h.
1: Ici,
0: Ici, hein.
1: ouais. Après, tu peux passer un petit peu.
0: Moi, je vais voir.
1: Tu veux 15 minutes, tu vois, on s'en avance, on
0: Comme
1: fait vite fait.
0: aujourd'hui.
1: Je vais monter tout ça sur
0: L'ordinateur.
1: sur l'ordinateur et après, tu vas voir.
0: Ouais.
1: 1, 2,
0: Ouais.
1: 3. C'est bon,
0: Non.
1: c'est bon, c'est bon.
0: Un, tu prends.

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français qui te dérange, que tu peux... C'est pas grave si c'est des grands mots ou des choses méchantes, bonnes aussi, tu vois. C'était bien quand tu faisais tout à l'heure un « je suis méchant, je suis pas méchant », tu vois, un truc comme ça. Qu'est-ce qui passe dans ta tête? Essaye de nous partager tes pensées.

Ouais, bah, c'est que je vais essayer de voir ce que je peux jouer.

0: je vais écouter.
1: Après, tu peux passer un petit peu.
0: Moi, je vais voir.
1: Tu veux 15 minutes, tu vois, on concerne l'avance.
0: Comme aujourd'hui.
1: Je vais monter tout ça sur le...
0: Ça va pas, l'ordinateur.
1: Sur l'ordinateur.
0: Un, tu peux...

J'étais au stade olympique de Séville. Rien ne se passe pour Espagne-Écosse. La revanche de l'Espagne qui avait perdu face à l'Écosse dès la première journée. Il ne se passe rien pendant 72 minutes. 73e minute, ouverture du score par Alvaro Morata, le capitaine. Et un but contre son camp par Oyan Sanset à la 86e minute. Score final 2-0. Val Stadium. Rien ne se passe pendant la première mi-temps. Il a fallu attendre la 49e minute pour ouverture du score par Gavi à la 49e minute. Score final 1-0. J'étais au stade Los Carmones, Grenade, Barcelone. Ouverture du score à la première minute par Zaragoza Martinez. 28 minutes plus tard, doublé de Zaragoza Martinez. Dans le temps additionnel avant la mi-temps, but de Yamin Lamal. 2-1 à la mi-temps. Et 5 minutes avant et dernier et ils égalisent par leur capitaine Sergio Roberto à la 85e minute. Barcelone tenu en échec à Los Carmenes au stade Los Carmenes à Grenade.

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Je vais les mettre directement dans le jardin.

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Irradier. La matière.

Alors salut tout le monde, bienvenue à La Croche à l'Oreille Mondiale, une émission consacrée aux arts sonores et aux pratiques musicales qui s'inspirent de l'expérimentation. L'émission d'aujourd'hui est un écho de La Croche à l'Oreille qui est présentée sur les ondes radio de CKRL 89.1 à Québec chaque dimanche en soirée. Gaëtan Gosselin au microphone, heureux de vous retrouver en compagnie d'artistes passionnés par la matière sonore. C'est une communication de Nick Storing, un artiste et relationniste de presse que je salue en passant, qui m'a mis sur la piste de Gail Young, une musicienne et une artiste sonore canadienne qui fait partie, ma foi, des pionnières de l'expérimentation. Bien que l'on ait associé Gail Young à la musique contemporaine de concert, je rappelle qu'elle est une pianiste de formation et que sa pratique artistique s'est avérée beaucoup plus large, englobant les arts sonores, l'improvisation, la composition, l'écriture et l'invention d'instruments sonores. C'est d'ailleurs la réalisation d'un projet de création intitulé Lithophonica, un projet conçu autour d'un instrument nommé lithophone, constitué de pierre, qui a littéralement séduit de par sa richesse de tonalité métaphorique le fruit, dit-elle, de cette passion pour la création de rythmes et de textures en réponse à des représentations du quotidien. Bon, Gail Young a un parcours fabuleux, à la fois éditrice de magazines et autrice. Elle a rédigé des articles sur le paysage sonore, sur l'écoute attentive, sur les pionnières et les pionniers de l'expérimentation sonore, dont une importante biographie sur le compositeur canadien Hugh Le Cain. J'ai eu la chance de m'entretenir avec Gail Young il y a quelques semaines en téléprésence, bon, vous le constaterez là, sur le plan sonore, alors qu'elle nous parle de son parcours, de ses influences et de ses tout récents projets.

0: Gaëlle, si vous aviez à définir votre démarche artistique, quels sont les premiers mots qui vous viennent en tête? What are the first words that come to your minds?
1: I suppose exploration would be one, and acoustics would be another, and response to sound.
0: Et vous avez été influencé par un créateur ou créatrice, un artiste en particulier, durant votre carrière au départ de votre démarche?
1: Yes, I've been influenced by almost all the music I've heard. Some of it's been extremely exciting. I feel like I'm part of a community of sound exploration.
0: Gaëlle, on va écouter une autre de vos créations, celle-là tirée d'un album tout chaud, tout récent, intitulé Lithophonica, un album, un projet réalisé avec la collaboration de James Harley et album réalisé avec un nouvel instrument, le lithophone. Alors, on écoute ça et puis on reprend la conversation à propos de ce beau projet.

Voilà ce qui complète la première demi en compagnie de l'artiste sonore, improvisatrice et facteur d'instruments, factrice, je devrais dire, Gail Young. Alors restez des nôtres, je vous reviens après un bref battement promo. À tout de suite.

Eh bien, on est de retour. 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Je vous rappelle que vous retrouverez la liste des pièces entendues ce soir sur le site L'Accroche Oreille. Vous trouverez ça, bon, facilement sur la toile. J'accueille ce soir en entretien l'artiste sonore, musicienne, autrice et éditrice canadienne Gail Young dans la foulée de la sortie d'un album récent intitulé Lithophonica qu'elle a réalisé avec la collaboration de James Hanley, un album dans lequel elle exploite un instrument de percussion inventé, le lithophonica, qui est constitué de pierres, lesquelles se mêlent aux sons de cloches, de bâtons et d'instruments à cordes. Pendant que Gail fait résonner sa collection de pierres, James Hanley amplifie leur résonance, sculptant les sons par granulation, superposition, transposition, délai et spatialisation. Bon, c'est ce qu'on lit dans la documentation. Les cloches résonnent avec les pierres vibrent sur les cordes et les bâtons résonnants rebondissent sur celles-ci. Gail Young souligne, et c'est plutôt intéressant, que sa collection de pierres résonantes provienne des rivages de Terre-Neuve et ses bâtons résonnants issus de huttes de castors abandonnées en Ontario. Bon, en tout cas, c'est épatant comme idée. Bon, je vous retrace, cela dit, à grands traits, le parcours de Gail, qui étudie la composition à l'Université York avec David Rosenboom et Richard Teitelbaum. On est dans les années 70, bon, des professeurs réputés qui ont éveillé son intérêt pour l'expérimentation et les technologies de création musicale. Bon, on parle du biofeedback, des musiques génératives et des micro-tonalités. C'est l'exploration de ces technologies qui enrichit son intérêt pour l'acoustique et la perception sonore. Gail va également travailler avec le réputé compositeur américain James Tenney pendant ses études, dont l'intérêt pour la psychoacoustique et l'exploitation des tonalités va enrichir son parcours comme factrice d'instruments, notamment. Cette passion pour l'expérimentation musicale, par le biais des technologies, l'amène quelques années plus tard à la rédaction de cette biographie sur le compositeur et inventeur canadien Hugh Le Quesne. Gail Young va diriger pendant plusieurs années le magazine canadien Music Work et mener parallèlement des projets de création sonore qui vont prendre la forme de performances, d'installations et d'expositions, des projets très en lien notamment avec la nature. Je recherche des connexions et des relations entre les sons, raconte Gail en entrevue, et je les présente presque comme des phénomènes naturels. C'est un processus de découverte de mondes sonores inédits qui emmène mon écoute au-delà de mes expériences antérieures. Bon, boursière du Conseil des arts du Canada, Young a reçu des marques de reconnaissance et des prix, dont le prix Roberta Stephen de l'Association canadienne des femmes compositrices. On est en 2018. Elle a réalisé des commandes, donné des concerts, mené de nombreuses résidences au Canada et à l'étranger. Et elle est demeurée très engagée dans la communauté artistique par la rédaction d'articles et œuvrant notamment au sein de l'équipe artistique du Centre Symposium de Terre-Neuve, un événement très important sur la scène sonore canadienne. Bien que ses responsabilités variées la conduisent à se décrire comme une compositrice s'accaparant le temps lorsqu'elle le peut, Young demeure engagée activement sur la scène artistique, faisant preuve d'une grande curiosité expérimentale par le biais de ses performances, de ses sculptures sonores, de ses instruments inventés et de ses publications. Cela dit, on poursuit ensemble l'écoute de l'entretien que Gail Young m'accordait il y a quelques semaines.

Ainsi s'achève l'accroche-oreille pour ce soir en compagnie des créations sonores de l'artiste, musicienne, conceptrice d'instruments, Gail Young. Grand merci à Gail de nous avoir permis l'écoute de ses œuvres qu'on retrouve sur le label Four Points Recording, que vous retrouverez notamment sur la plateforme Bandcamp. Comme à l'habitude, vous trouverez la liste des pièces entendues ce soir sur le site l'accroche-oreille ainsi que toutes les émissions pour écoute ou réécoute quand ça vous tente. Quant à moi, je suis de retour la semaine prochaine, 21h, pour une autre aventure sonore. On termine l'émission sur des créations de Gail Young. Voilà, depuis les studios de CKRL dans Limoilou, au microphone, c'est Gaëtan Gosselin qui vous salue.

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0: Bonsoir.
1: On a fait exception pour ce soir. D'habitude, on joue plutôt à 1h du matin. Mais pour Folle Grenouille,
0: pour l'accueillir,
1: pour du synthétique, j'ai choisi une veste presque assortie. En peau de grenouille.
0: Et moi, j'ai ramené de la pelouse de la Beaujoire dans le sac. Là, j'ai quelques fleurs. Il y en a beaucoup trop. Je voulais pas les installer parce que ça fait trop Irène Dresel. C'est quand même la néopoque, Cateau. Bon, ça me pas balancer. Alors.
1: C'était un texte de Joseph Pontus, son livre À la ligne. Je sais pas si vous connaissez, c'est super beau. Je l'ai pas ici, mais.
0: Attendez, on recommence qu'il n'y avait pas les lumières. Voilà.

0: connu des versions raccourcies.
1: C'est bien agréable, hein. La pousse.
2: Il y a des gens qui s'y trouvent beaucoup.
1: Ouais. Ouais. Bah après, les gens, on leur donne une bière direct qu'ils sont sous.
2: Ils n'ont pas laissé le travail.
1: Bon, alors reprenons.
0: Comment s'appelle ta chanson déjà ?
3: Vieux. Et Vioque.

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0: Merci.
1: Alors. Alors, dans les showcase, on fait un tour de table. Hein, donc, vous avez trois mots-clés chacun. Et vous devez. Non, c'est pas ça dans les showcase. Non, j'ai vu les showcase. C'est après pour vendre sur Spotify. Parce que, du coup, vous savez, sur Spotify, les gens maintenant, ils écoutent principalement ce qu'on. Non, j'avais pas dit que je. Il y a un très bon livre qui s'appelle La machine Spotify, qui est très intéressant. Et qui nous montre qu'à 95% sur la planète, on n'écoute pas du tout ce qu'on veut. Mais on nous force à écouter des choses. Sauf le dimanche soir, aux petits joueurs. Il reste trois îlots, je crois, aux petits joueurs, en Corée, il me semble, et au Canada, sur une île perdue. Et donc, on est en réseau, on peut le dire, on est les derniers. Bon, encore une, deux.
0: Une dernière
1: après, une ou deux. Après, on a autre chose à faire, parce qu'il faut qu'on... De qui qu'est-ce qu'on fait, déjà ?
2: La dernière.
1: Ah ouais. Non, mais c'est la dernière dans l'ordre que je cherche là.
2: On fait eux deux alors.
1: Ah oui, on fait eux deux.
0: Il y en a qui viennent d'arriver.
1: Ah oui, c'est vrai.
3: Ils ne peuvent pas repartir bredouille.
2: C'est vrai.
3: Ça se fait pas.
1: Bah oui, mais avec le prix d'entrée. On fait eux deux.
3: C'est bon. Oui, en fait, c'est ça, c'est qu'on dit pas ça pour.
1: Parce que de toute façon, il n'y a plus de match de foot à la télé, vu qu'on n'est plus en Ligue 1. J'ai plus rien, plus à se faire chier les week-ends.
3: Ah ouais.
1: Pardon.
2: O2 et.
1: Et
2: Xaviera.
1: Ouais, c'est vrai.
2: Deux. O2 et Xaviera. Donc.
1: Ça vous va ?
4: Ça vous dit, ça passe O2 et Xaviera ?
5: Oui. Oui, oui.
6: O2. Jour. Les lumières frappent mes yeux stupéfaits, course des chimères étrangères dans lesquelles les couleurs s'agitent et les lignes s'estompent. En ondulation tantôt mince, tantôt renflée, course des chimères à l'horizon de laquelle l'océan rétrécit tandis que le ruisseau s'allonge et s'élargit.

Merci. Merci beaucoup. Quand j'étais petite, on me chantait des berceuses en islandais. Vous allez en profiter, puisqu'on a parlé de berceuses juste avant. Et j'ai découvert que, bien plus tard, le sens des paroles, je vous les dirai après.

0: Là, il est 2h du matin.
1: Donc l'idée, Maïk, c'est bien au... Je commence à faire beaucoup.

Ce sont va, vous voyez, parce que vous étiez de la culture. Ce sont va, vous voyez, parce que vous étiez de la culture, vous.

Ce sont

0: Et oui, bah, c'est...
1: Ben nous, on va revenir tout à l'heure. On va revenir.
0: Oui, oui, oui, il n'y avait que Claude. Parce qu'il n'y a pas coutume de voir toutes les voitures là-bas. Hein.
2: Ah, ouais, c'est tout le long.
1: Ah, il y a tout le long là, regarde, là, là.
0: Ouais, là, là. Voilà, et les deux serres. Donc vous avez gardé votre fulgur là-bas. Ouais. Allez, ce qui fait la limite. Vienne, et, vous êtes dans la Vienne.
3: Ah, ouais.
0: Et l'autre côté de fossé, de l'autre côté, la Vienne.
1: Ah,
0: là, tout, les deux serres.
1: Ok.
0: Et ça suit le bord. Voilà.
1: Et c'est quoi les roues là? Non, c'est pas des roues. Non, c'est un conduit.
3: C'est des tubes.
1: Tout ça c'est chez vous? Tout ça c'est à vous? Ça c'est chez vous?
0: Attends, les gros me parlent.
1: Ça c'est à vous?
0: Hein?
1: Ça c'est à vous là?
0: Ah, oui, oui. La ferme là. Il y a le fils à une scie. C'est du bois l'hiver. Mais du bois de carton. Le fait des volets, le fait entre-temps, voilà. Mais pour nous, hein, il n'y a pas de carré, il ne fait pas d'entreprise. Pour nous, voilà. Et tout, moi, ils avaient monté sur le poteau électrique. Quand ils ont fait la ligne, ils l'ont demandé à l'entreprise Beaumort de Versailles, là-bas, pas vrai. Il a dit, vous ne pourriez pas me fournir quelques poteaux en ciment, donc plutôt réformés. Comment vous n'en voudriez? J'ai dit, 4, le monde n'a plus carrément. Elles sont encore restées là-bas, vous voyez pas là. Elles étaient personnes débarrassées. Et j'ai dit, comment que vous vous donnez? Il a donné un coup à boire. Un coup, il a dit, il a mis un coup.
1: Il va manger.
0: Et puis, on est tous comme un coup.
1: Et ça, c'est quoi ça?
0: Oui, mais et ça, on les a traités quand l'on était juste semé. On l'a sorti un tas de... les Russes qu'on appelle ça. Vous savez qu'on est un colza sauvage.
3: Colza sauvage.
0: Et il y a une drogue, la biscuit, vous trouvez. Si tu traites les colza, tu fais crever là. Ils avaient trouvé une drogue, parce que regardez...
1: Une drogue.
0: Au son va, vous voyez. Mm. Parce que vous étiez de la culture, vous, non?
1: Mm.
0: Ouais, ouais, ouais.
1: Oui.
0: Regardez.
1: Et
0: là, c'est le bon. C'est-à-dire, il y a
1: le
0: son,
1: au son...
0: Oui, mais, on te m'a dit là, quand j'ai pris la traite, j'ai donné mon hâtina, et j'en ai bien fait ça pour moi. Et elle était amusée avec.

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Après cette conversation avec un oiseau, le lâchant sombre aperçut au loin une silhouette féminine et a eu comme un goût de déjà-vu.

0: fois, je voulais plus le revoir.
1: Que ce soit pour du bon, pour revoir Paul Bocquet.

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